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1: 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Il est marqué 9h56 minutes. 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
1: 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À l'heure de son émission, bonsoir New York. 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

0: 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Bonsoir New York, toujours une courtoisie spéciale de Papa Cal Bakery Restaurant. 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

0: 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Le département d'État américain conteste la décision de la juge fédérale Jeannette Vargas qui a invalidé vendredi 21 août 2026 la politique qui suspendait la délivrance des visas aux immigrants, la politique de la délivrance de visas d'immigrants aux ressortissants de 75 pays, dont Haïti, au seul motif qu'ils étaient des ressortissants de l'un des 75 pays visés. Elle a estimé que cette politique était contraire à la loi et dépassait l'autorité du secrétaire d'État. 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
0: Le département d'État américain conteste la décision de la juge fédérale Jeannette Vargas qui a invalidé vendredi 21 août 2026 la politique qui suspendait la délivrance des visas aux immigrants aux ressortissants de 75 pays dont Haïti au seul motif qu'ils étaient des ressortissants de l'un de ces 75 pays visés. 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

Oh, Samuel entrave à la liberté d'expression, le pouvoir de facto sort ses griffes, le parquet de Port-au-Prince aurait invité l'ancien député Arnel Bélisaire à comparaître le 7 septembre 2026 afin de s'expliquer sur son implication présumée dans l'organisation et la participation à la manifestation du 4 septembre 2026. Des observateurs s'interrogent sur cette démarche qui pourrait être perçue comme une tentative de criminaliser l'exercice de la liberté d'expression et le droit de participer aux manifestations. 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